0: Ça, des bons créoles, il fait. Pour faire l'argent, pour faire la vie. Ça, des bons créoles
1: oh,
0: comme toi.
1: Oh, mais ça, mon gros, mais ça, mon pas. Moi, c'est différent, tu connais. Parce que là, moi, tu viens pour quitter la Louisiane. Moi, ici, dans la Californie, il me tient la vie. Non?